légère taverne, un clavier de cyclus, une majesté, une derviche dans la nuit, encore clair de lune sur la place déserte. Am besten der Aufnahme mit Herbert Henk am Klavier. Vielen Dank und auf Wiederhören.